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1: Il est 9h. Nous fêtons aujourd'hui, 23 septembre Saint-Constant. Nous fêtons le saint patron des sacristains et des sacristines. Il s'agit de Saint-Constant. Le pape Saint Grégoire le Grand le considérait comme un saint et rapporte dans ses dialogues qu'un jour où il manquait d'huile pour ses lampes d'autel, il les remplit d'eau et que les mèches brûlèrent toute la journée comme si c'était de l'huile.

À vous, tous les auditeurs ainsi que toutes les auditrices, tous les animateurs et toutes les animatrices à la direction, à tous les bénévoles et toutes les personnes qui nous écoutent par Internet, je vous dis bonjour en ce mercredi 23 septembre pour votre émission Matin Bonheur. Les parrains marraines de cette émission sont Monique de Buzet, Josette Francine de Biou, Karine et David de Courrières, Louis et Agnès de Wardon, Didier et Françoise de Noville, Robert et Yves de Couvain, Gisèle de Gève, Léona Dugonois, Paula de Lève, Marie-Thérèse de Profondeville et Julien de Saint-Bernard, Simone de Deneil, Tante Eliane de Profondeville et Marie-Jo du Gonois. Merci à vous, parrains et marraines, et je vous souhaite également une bonne journée avec les programmes de la 105.5. Comme toujours, si vous voulez un renseignement, vous pouvez former le numéro de la direction, le 0477-59-48-43, ou le numéro du studio pour une dédicace avec votre carte ou votre abonnement. Une bonne journée à tous et à toutes. On va démarrer avec le premier titre. Ici, ce sera ceci. Il va arriver. Piaf avec Milord.

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Souriez-moi, Milord. 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

Un petit rock pour vous mettre tous en forme ce mercredi avec Marie, elle qui nous chante ici le rock de mes 20 ans.

La première dédicace de cette matinée, elle est offerte à tante Elia. Anne de Profondeville, Véronique de Couvain, pour Marie-Thérèse et Julos, un grand merci, pour Gisèle de Gève, Yvette de Bossière, Marise de Roubaix, Josette Francine de Biou, Robert et Yves de Couvain, pour Marie-Jo Dugonois et Willy de Fosse, pour Viviane de Givet, Eva de Lève, pour Patricia et Annick de Bois-de-Villers, et pour Monique et Daniel de Florène, pour toutes les personnes que je rencontre à toutes les festivités sous la guinguette de Radio Chevauchoir. Ceci de la part de Simone de Denay qui vous dit encore un grand merci pour toutes les dédicaces. Merci beaucoup Simone, une très bonne journée également à toi et bonne journée pour tout ce que tu entreprends aujourd'hui. Pour toi, Simone, on va écouter Jean-Claude Lahaye. Ah oui, Simone, l'amour d'une femme. Merci, Simone.

Je suis comme je suis, composé et interprété par Laurent Kordec dans un style teint variété de pop. Le sens du texte se vouloir l'affirmation de soi-même en faisant fi de l'adversité et de la bien-pensance.

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2: Un grand merci à vous tous et toutes pour les appels.

0: Eva Delève dédicace le titre suivant pour Patricia de Boitvillers, pour Jean-Pierre et Jeannine Delève, Simone de Deney, Monique et Daniel de Florène, Robert et Yves de Couvin, Tanténiane de Profondeville, pour Paula Delève, Lisiane et Jean-François, pour Gisèle de Gève, pour toutes les personnes qui lui font des dédicaces et elle les réciproque.
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0: Eva souhaite une très bonne journée à tous les auditeurs et toutes les auditrices de la 105.5. Merci beaucoup Eva, une bonne journée également à toi. Pour toi, on écoutera ici les compagnons de la chanson.

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1: Le titre suivant, il est offert par votre animatrice Viviane de Givet, qui l'offre à Anne-Marie Dejambe, Monique Debuzet, pour Michel...
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1: Donc, pour Michel et Jacqueline Debouge, pour Marie-Thérèse de Profondeville et Julien de Sarre-Bernard, pour Chantal et Marcel, Brigitte et André, pour Loulou d'Ivoire, pour Véronique de Couvin, Simone de Deneille, pour Claude et Yvonne de Spa, Marie-Jo du Gournois et Willy de Fosse, pour Tante Eliane de Profondeville, pour Patricia et Annick de Bois de Villers, pour toutes les personnes qui lui font des dédicaces et elle réciproque, elle vous souhaite à tous et à toutes une très très bonne journée. Merci beaucoup Viviane, et Viviane donc vous la retrouverez demain matin avec Lisiane. Merci beaucoup, une bonne journée à toi Viviane, et nous écouterons ceci.

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1: Karine et David de Courrières offrent le titre suivant à tout Radio Chevauchoir, pour tous les internautes, pour Gisèle de Gèves, Tante Eliane de Profondeville, pour Didier et Françoise, pour Louis et Agnès de Warnant et pour tous les Lustinois, pour toutes les personnes qui leur font des dédicaces et ils les réciproquent, une bonne journée à toute la grande chaîne au complet ainsi qu'aux internautes. Merci Karine et David. Pour vous, nous écouterons René et Renato.

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1: Il est 10h.
2: Yves de Couvain offre le titre suivant à Marie-Jo et Willy, Daniel et Monique de Florène, Claude et Yvonne de Spa, pour Monique de Buzet, Jocelyne de Philippeville, Josette Francine de Biou, pour Luce, pour Eva de Lève, Marie-Thérèse de Profondeville et Julien de Sarre-Bernard, pour Marie-Thérèse et Julos, merci beaucoup, pour Simone de Denay, Yvette de Bossière et pour Viviane de Givet. Un grand merci à toutes les personnes qui me sont pendant mes émissions et un grand merci également à toutes les personnes qui nous font des dédicaces de la part de Robert et son compagnon Yves de Couvain. Merci beaucoup à tous les deux, une bonne journée à vous. Pour vous, nous écouterons le titre suivant. Mike Allison.

0: Monique de Buzet dédicace le titre qui suit pour Tante Eliane de Profondeville, Simone de Deneil, Patricia et Annick de Boisdevillers.
1: En ce jour particulier, la direction de Radio Chevauchoir et ses bénévoles vous souhaitent un bon, heureux et surtout, joyeux anniversaire.
0: Donc pour Patricia et Annick de Boisdevillers, Jacqueline Le Cire, Rose et Bernard de Profondeville, pour Marie-Jo et Willy, pour Claude et Yvonne de Spa, Viviane de Givet, pour Robert et Yves et Véronique de Couvin, Karine et David de Courrières, pour Gisèle de Gève, pour toutes les personnes qui lui font des dédicaces, et bien sûr Monique les réciproques. Et également, elle souhaite une bonne journée avec un grand merci à son fils et également à sa belle-fille. Merci beaucoup Monique, une très bonne journée avec Radio Chevauchoir. Pour toi, nous écouterons le titre suivant qui est, voilà, ceci. Pour que tu m'aimes encore, Céline Dion.

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Et Agnès de Warnant offre le disque qui suit pour toute la grande chaîne de Radio Chevauchoir au complet, pour tous les auditeurs et toutes les auditrices, tous les internautes, pour tous les parrains et marraines de la radio, pour les cavaliers 2026, les personnes malades, les personnes handicapées, pour tous les animateurs bénévoles avec un grand merci. Pour tous les anniversaires de la semaine et pour le saint du jour, merci de vos dédicaces que nous réciproquons et bonne journée à tous et à toutes, donc de la part d'Agnès et Louis de Warnant. Merci beaucoup à tous les deux, une bonne journée à vous. Pour vous, nous écouterons ici, ah oui, Rosalie, elle est partie.

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Le titre qui suit, je vais l'offrir aux parrains et marraines de l'émission, qui est Marie-Jo du Gaunois, Tante Eliane de Profondeville, et également Simone de Deneil, Marie-Thérèse de Profondeville et Julien de Saint-Bernard, Paula de Lève, Léona du Gaunois, Gisèle de Gèves, Robert et Yves de Couvain, Didier et Françoise de Norville, Louis et Agnès de Warnant, Karine et David de Courrières, Josette Francine de Biou et Monique de Buzet. Un grand merci à vous, parrains et marraines. Pour vous, nous écouterons Sepp Presta, Combien de mots d'amour. Ah. Espérons que Sepp Presta y va arriver ici avec son titre « Combien de mots d'amour ?» Voilà notre Sepp Presta.

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Le titre suivant, il est dédicacé pour Monique de Buzet, Robert et Yves, Eva de Lève, pour Simone de Denay, Tante Eliane de Profondeville, Micheline de Bambois, pour toutes. De Malien, pour la cavalière Patricia de Bois de Villers, Véronique de Couvain, pour Marie-Jo et Willy de Fosse et du Gonois, pour Léonard du Gonois, Rose et Bernard de Profondeville, pour toutes les personnes qui nous font des dédicaces et nous les réciproquons, nous souhaitons une très bonne journée à toute la grande chaîne au complet. Ceci de la part de Monique et Daniel de Florène, qui vous disent un grand merci des dédicaces. Et pour vous, Monique et Daniel, on va écouter ici Philippe Lomou avec un de ses très beaux titres, Les Enchaînés. Merci Monique et Daniel, et que tout aille bien.

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1: Le disque suivant, il est dédicacé pour Gérard de Courrières, Gilbert de Malien pour Mireille et maman Marie-Louise, Steve et Carmen, Étienne et Françoise de Arbre, Daniel et Monique de Florène, Josette Francine de Biou pour Tante Eliane de Profondeville pour Romain, Alison et la petite Léona pour Luz de Mété et Véronique de Couvin, pour toutes les personnes qui nous font des dédicaces et bien sûr nous les réciproquons, nous souhaitons une très bonne journée à toute la grande chaîne au complet de la part de Patricia, Michel et toute la petite famille de Malien. Merci beaucoup à toi Patricia ainsi qu'à Michel. Pour toi, nous allons écouter, ah oui Michel, ici justement, Didier Barbelivien avec « À toutes les filles ».

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1: Qui suit, il est offert à Simone de Deneil avec une très bonne journée, également à Nicole de Saint-Gérard, Marie-Josée Dugonois et Willy de Fosse, pour Marie-Thérèse et Julos, merci beaucoup, pour Daniel et Monique de Florène, Robert et Yves, Tante Eliane de Profondeville, Viviane de Givet, pour Claude et Yvonne de Spa, Simone de Deneil, pour Luce de Mettet et pour Micheline de Bois-de-Villers, pour toutes les personnes à qui je reçois des dédicaces et je les réciproque, je souhaite une très bonne journée à toute la grande chaîne au complet de la part d'Yvette de Bossière. Merci beaucoup Yvette, une très bonne journée également à toi, pour toi et les personnes que tu as citées. On écoutera ici Helmut Lotti.

0: Le disque qui suit, il est dédicacé pour tout Radio Chevauchoir au complet, pour Tante Eliane.
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0: Donc pour tout Radio Chevauchoir, Tante Eliane de Profondeville, pour Claude et Yvonne de Spa, Louis et Agnès de Warnant, Karine et David de Courrières, pour Véronique de Couvain, un grand merci à la direction et à tous les animateurs pour vos belles émissions. Ceci de la part et de Didier et Françoise de Noville-les-Bois qui vous disent un grand merci pour les dédicaces de tous les jours et bien sûr, il les réciproque. Merci beaucoup Didier et Françoise. Pour vous et les personnes citées, nous écouterons ici Patricia Lavilla.

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2: Parrain et marraine, avec un grand merci. Parrain et marraine qui est Monique de Buzet, Josette Francine de Biou, Karine et David de Courrières, Louis et Agnès de Warnon, Didier et Françoise de Noville, Robert et Yves de Couvain, Gisèle de Gève, Léonard du Gaunois, Paula de Lève, Marie-Thérèse de Profondeville et Julien de Sarlat.
3: Nous fêtons aujourd'hui, 25 septembre.
2: Voilà, Paula Delève, Marie-Thérèse de Profondeville et Julien de Sarre-Bernard, Simone de Deneil, Tante Eliane de Profondeville et Marie-Jo du Gaunois. Pour vous, nous écouterons, allez, le grand Jojo ici, lui qui nous chante « Vive les saints ».

Tante Eliane de Profondeville dédicace le titre suivant à la cavalière Patricia de Boisdevillers, à Annick de Boisdevillers, André et Michel de Fosnaville, pour Karine et David de Courrières, Brigitte et André, Hilda de Sinet, Véronique de Couvain, Marie-Jo du Gaunois et Willy de Fosse, pour Léona du Gaunois, pour Chantal, pour le cavalier Marcel et Anne-Marie de Jambes, Claude et Yvonne de Spa, pour Jacques de Altine, pour toutes les personnes qui lui font des dédicaces, et elle est réciproque, elle fait un petit coucou également à Marie-Thérèse et Julien. Pour toutes les dédicaces qu'elle reçoit, elle vous dit un grand merci. Une bonne fin d'émission à toi, Julos, et un coucou à Marie-Thérèse. Merci beaucoup, Tante Eliane. Une bonne journée également à toi, pour toi et toutes les personnes que tu as citées. On écoutera ici Robert Cogoi, une très belle chanson que j'apprécie également, avec « Vie vaille que vaille ».

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1: Votre animatrice Marie-Jo Dugonois dédicace le morceau qui suit à Micheline et Brigitte de Fosse-la-Ville, pour Monique de Buzet, Brigitte et André Desgueuseilles, Victor et Viviane de Biemreil, pour Léonard Dugonois, pour Evelyne et Claudie, pour Willy de Fosse, pour Marie-Thérèse et Julos, un grand merci, pour Véronique de Couvin, Daniel et Monique de Florène, pour Robert et Yves, Mireille et Georgette de Bambois, et pour Josette Francine de Biou, pour Tante Eliane de Bois de Profondeville, et pour Viviane de Givet, Marie-Jo qui vous dit un grand merci pour toutes les dédicaces reçues, qu'elle réciproque, et également elle dit un grand merci à toutes les personnes qui lui sont pendant son émission du lundi. Un grand merci à tous et à toutes. De gros bisous à Lisiane et à Jean-François et bonne journée à tout le monde. Pour toi, Marie-Jo, et les personnes citées, allez, Marie-Jo, ce soir, on va danser.

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1: Un tout grand merci de vos appels. On poursuit avec le titre suivant, Adamo.

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Le titre suivant, il est dédicacé à Marie-Jo Dugournois et Willy de Fosse pour Simone Dedenay, Robert et Yves de Couvain, Lucien et Marguerite de Biou, Christiane et les enfants, pour les petites filles Camille et Maïnie, pour Marie-Thérèse et Julos, merci beaucoup, pour Viviane de Givet, Eddie et Angélique, pour Tante Eliane, toute la petite famille de Malien, pour Julien et Marie-Thérèse de Profondeville et Julien de Saint-Bernard, pour toutes les personnes qui m'offrent des dédicaces et je les réciproque. De gros bisous à Lisiane et à Jean-François, une bonne fin d'émission à toi, Julos. Pour tout Radio Chevauchoir au complet, sans oublier personne, avec une très bonne journée ensoleillée. Ceci de la part de Josette Francine Debiou. Merci beaucoup, Josette. Une très bonne journée avec Chevauchoir. Pour toi et toutes les personnes que tu as citées, Luis Mariano, quand on est deux amis.

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titre suivant, c'est pour la direction, pour tous les animateurs et animatrices, avec un grand merci pour tous les bénévoles, toutes les personnes qui nous écoutent par Internet, pour toutes les personnes qui nous font des dédicaces et nous les réciproquons, pour nos enfants et nos petits-enfants, avec une bonne journée à tous et à toutes, ainsi qu'à tous les auditeurs et toutes les auditrices de la part de Marie-Thérèse et Julos. Merci beaucoup, de la paix.

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Claude et Yvonne Despa offrent le morceau qui suit à Gisèle de Gève, Monique de Buzet pour Didier et Françoise de Noville, pour Julien de Sarre-Bernard et Marie-Thérèse de Profondeville, Robert et Yves de Couvain, Tante Eliane de Profondeville pour Loulou d'Ivoire, Yvette de Bossière, Lisiane et Jean-François, et pour Viviane de Givet, pour vous remercier de toutes les dédicaces qu'ils reçoivent et ils les réciproquent, en souhaitant une très bonne journée à tous les auditeurs et toutes les auditrices à la direction, ainsi qu'à tous les internautes. Merci beaucoup, Claude et Yvonne, une bonne journée à tous les deux. Pour vous, Sheila, petite fille de français moyen.

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4: De cet après-midi, Eddie et Angélique dédicacent le titre suivant à Robert et Yves, Josette, Francine, Luce de Mettet, Claude et Yvonne de Spa, Monique de Buzet, Tante Eliane de Profondeville, Agnès et Louis de Warnow, également à Simone de Denay, toute la petite famille de Malien et pour Gisèle de Gève. Eddie et Angélique qui vous disent merci des appels qu'ils ont le mercredi après-midi et merci des dédicaces qu'ils reçoivent également. Donc vous les aurez cet après-midi à partir de 14h jusqu'à 17h après votre animateur Nicolas. Une bonne émission à tous les deux et beaucoup d'appels. Pour vous deux et les personnes citées, un medley de bonhomme.

0: Michel de Malien souhaite une très bonne journée à la direction, à tous les auditeurs et toutes les auditrices, tous les animateurs.
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0: Et à toutes les animatrices, toutes les personnes qui nous écoutent sur Internet, également pour toute sa famille, avec une bonne journée à tout le monde de la part de Michel de Malien. Merci beaucoup Michel, une bonne journée également à toi, pour toi et les personnes que tu as citées, Frédéric François.

Pour vous tous et toutes qui avez appelé cette matinée, pour les parrains et marraines, nous écouterons le titre suivant. Jean-François Michael,

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1: Il est 12h. Nous fêtons aujourd'hui, 23 septembre Saint-Constant. Nous fêtons le saint patron des sacristains et des sacristines. Il s'agit de Saint-Constant. Le pape Saint Grégoire le Grand le considérait comme un saint et rapporte dans ses dialogues qu'un jour où il manquait d'huile pour ses lampes d'autel, il les remplit d'eau et que les mèches brûlèrent toute la journée comme si c'était de l'huile.

Eh bien, voilà, c'était Je lance avec vous depuis 9h ce matin. Un grand merci aux parrains et marraines. Donc, Monique de Buzet, Josette Francine de Biou, Karine et David de Courrières, Louis et Agnès de Warnant, Didier et Françoise de Noville, Robert et Yves, Gisèle de Gève, Léonard Dugonois, Paula de Lève, Marie-Thérèse de Marie-Thérèse de Profondeville et Julien de Sarre-Bernard, Simone de Deneil, Tante Eliane de Profondeville et Marie-Jo du Gournois, merci à vous. Un grand merci également à vous tous et toutes qui avez formé le numéro de la radio. N'oubliez pas, donc cet après-midi à 13h, vous avez votre animateur Nicolas et puis à 14h jusqu'à 17h, vos animateurs Angélique et Eddy. Bonne émission à tous les deux et beaucoup d'appels. Un bon appétit si vous passez à table. Moi, je vous trouverai, si vous le voulez bien, samedi avec votre animatrice et voyante Luce. Une bonne journée à vous tous et toutes. Et encore un grand merci pour tout.

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Bonjour à tous, c'est Nicolas, bienvenue dans votre émission Appelatube, le 107e numéro de celle-ci. Nous sommes le mercredi 23 septembre et on commence avec les anniversaires du jour. Éric Antoine qui fête ses 49 ans, Patrick Simpson-Jones qui fête ses 75 ans, il a été l'acolyte de Dorothée dans le Club Dorothée. Jean-Luc Azoulay, justement, producteur à succès des séries du Club Dorothée, dont notamment Hélène et les garçons, Le Miel et les Abeilles, Premier Baiser, j'en passe, qui fête ses 78 ans, Patrick Fiori qui fête ses 56 ans, et Cyril Hanouna qui fête ses 51 ans. Et bon anniversaire également à un auditeur qui nous écoute depuis la France, un fidèle auditeur qui écoute l'émission Appelatube, Christopher qui fête son anniversaire aujourd'hui, 43 ans. Allez, on commence en musique avec Tilia et Je t'aime.

C'était Claude François avec Une adresse en commun, et juste avant c'était Joey avec Ne me laisse pas. On continue avec Patrick Fiori qui, je vous le rappelle, fête son anniversaire avec Que tu reviennes.

C'était Sylvie Vartan avec Bye Bye les Roy Brown, et juste avant c'était Pierre Bachelet avec Va-t'en. On continue avec le groupe Gold et Ville de Lumière.

C'était Pierre Rapsat avec Le Jour se lève et juste avant c'était Herbert Léonard avec Pour le plaisir et on continue avec Eddy Mitchell avec Société Anonyme.

finit notre émission avec Grégory Le Marchal et Je t'écris. Allez, on se retrouve la semaine prochaine, même lieu, même heure, sur la fréquence du 105.5 Radio Chevauchoir ou le www.radiochevauchoir.be. D'ici là, passez une bonne écoute avec la suite de nos programmes. Ciao, ciao, bye bye, à la semaine prochaine.

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1: Bonjour à toutes et à tous, auditeurs, auditrices, internautes. J'espère que vous allez passer une agréable après-midi en notre compagnie. Si vous voulez un titre ou une petite dédicace, n'hésitez pas, c'est au 081 13 86 81. Juste après le générique, on écoutera le premier titre qui sera Vita et Kenji Girac, Mon étoile.

Je vais remercier les parrains et marraines de cette émission qui sont Monique de Buzet, Josette Francine de Biol, Karine et David de Courrières, Marie-Jo Dugonois, Didier et Françoise de Nouville, Léona Dugonois, Gisèle de Gey, Robert Yves de Couvin, Eliane de Profondeville, Louis et Agnès de Warnant. Un grand merci à vous de votre parrainage.

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Je suis comme je suis, composé et interprété par Laurent Kordek dans un style teint variété de pop. Le sens du texte se vouloir l'affirmation de soi-même en faisant fi de l'adversité et de la bien-pensance.

Un petit appel de votre animateur Julos qui souhaite une belle après-midi à tous les auditeurs auditrices de Radio Chevauchoir et il remercie toutes les personnes qui l'ont appelé ce matin lors de son émission. De la part de votre animateur Julos et Marie-Thérèse, un grand merci à vous de votre appel. Et pour vous, voici Stromae, Papaoutai.

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4: Une petite dédicace, c'est pour tout Radio Chevauchoir et les internautes, Gisèle de GF, Eliane de Profondeville, Didier et Françoise de Nouville-les-Bois, Louis et Agnès de Warnant, les Lustinois, et souhaite une belle après-midi à tous les auditeurs auditrices de Radio Chevauchoir. De la part de Karine et David de Courrières, un grand merci à vous de votre dédicace. Et pour vous, voici Jean-Jacques Goldman, quand la musique est bonne.

Voilà, c'était Marc Lavoine à Les Yeux Revolver. Et on continue avec Trois cafés gourmands, on t'emmène.

Une petite dédicace est pour tout Radio Chevauchoir, Eliane de Profondeville, Claude et Yvonne de Spa, Louis et Agnès de Warnant, Karine et David de Courrières, Véronique de Couvain. Merci pour toutes vos belles émissions et à souhait une très bonne après-midi à tous les auditeurs auditrices de Radio Chevauchoir de la part de Didier et Françoise de Nouville-les-Doigts. Un grand merci à vous de votre dédicace. Et pour vous, voici Catherine Lara, Nuit magique.

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5: Maintenant, Joe Dassin avec « Et si tu n'existais pas ?»

0: Et on va écouter maintenant Daniel Guichard avec Mon Vieux.
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Je vais remercier les parrains et marraines de cette émission qui sont Monique de Buzet, Josette Francine de Biol, Karine et David de Courrière, Marie-Jo Dugonois, Didier et Françoise de Nouville, Léona Dugonois, Gisèle de Gèvres, Robert-Yves de Couvin, Eliane de Profondeville, Louis et Agnès de Harnan. Un grand merci à vous de votre parrainage. Et pour vous les parrains et marraines, voici

Et nous partons du côté de Buzet, c'est pour Eliane de Profondeville, Simone de Donnet, Patricia et Annick, Jacqueline Le Cire, Rose et Bernard, Marie-Jo et Willy, Claude et Yvonne de Spa, Viviane de Givet, Robert et Yves de Couvin, Véronique de Couvin, Karine et David de Courrières, Gisèle de Gèves et souhaite un très bel après-midi ensoleillé à tous les auditeurs, auditrices de Radio Chevauchoir de la part de Monique de Buzet. Un grand merci à vous, Monique, pour votre appel. Et pour vous, voici Julien Clerc, Mélissa.

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Ce dimanche à 14h, vous pouvez retrouver Josiane Martin à la guinguette de Radio Chevauchoir. On vous attend nombreux. Merci à vous et on continue avec Claude Barzotti, Madame

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Nous partons du côté de Denay. C'est pour Eliane de Profondeville, Véronique de Couvain, Julos et Marie-Thérèse, Gisèle de Gèves, Yvette de Bossière, Marise de Roubaix, Josette Francine de Bioule, Robert et Yves de Couvain, Marie-Jo et Willy, Viviane de Givet, Eva de Lève, Patricia et Annick, Monique et Daniel, et souhaite un très bel après-midi à tous les auditeurs et auditrices de Radio Chevauchoir de la part de Simone de Denay. Merci à vous, Simone, de votre appel. Et pour vous, voici Louane, jour 1.

Et nous partons du côté de Mayen, c'est pour Gérard de Courrières, Gilbert de Mayen, pour Mireille, Maman, Marie-Louise, Steve et Carmen, Étienne et Françoise, Daniel et Monique, Josette Francine de Bioul, Eliane de Profondeville, Romain, Alison et la petite Léona, Luce de Mété, Véronique de Couvin et souhaite un bel après-midi à tous les auditeurs et auditrices de Radio Chevauchoir. De la part de Patricia de Mayen et la petite famille, un grand merci à vous de votre appel. Et pour vous, voici Elena. Adieu mon amour.

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0: Et on va écouter maintenant Hervé Villard, Caprice est fini.
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Une petite dédicace, c'est pour toute la chaîne de Radio Chevauchoir et les auditeurs, auditrices, internautes, parrains, marraines, cavaliers 2026, malades, handicapés, animateurs, bénévoles, anniversaire du jour et le saint du jour, et souhaite une belle après-midi à tous les auditeurs, auditrices de Radio Chevauchoir. De la part de lui et Agnès de Warnant, un grand merci à vous de votre dédicace et pour vous, voici Claude Michel, je m'ennuie de toi.

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1: Petit appel de Michel Demayen qui souhaite une bonne fin d'après-midi à tous les auditeurs auditrices de Radio Chevauchoire et il remercie également pour toutes les dédicaces reçues tout au long de la semaine. De la part de Michel Demayen, grand merci Michel de votre appel et pour vous voici Baldo, merci.

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1: Et nous partons du côté de Bioule. C'est pour Marie-Jo et Willy, Simone de Denay, Robert-Yves de Couvin, Lucien, Marguerite, Christiane et les enfants et petites filles Camille et Marie.

Un petit appel de Cédric Demayen qui fait une petite dédicace. C'est pour Josette Francine de Bioul, Eliane de Profondeville, Steve et Carmen, maman Marie-Louise, pour Mireille, Gérard de Courrières et Gilbert Demayen et souhaite une belle fin d'après-midi à tous les auditeurs auditrices de Radio Chevauchoir. De la part de Cédric Demayen, grand merci Cédric de ton appel. Et pour toi, voici Santa, vive pour le meilleur.

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On continue avec Di Quinto Rocco, comme j'ai toujours envie d'aimer.

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7: On va poursuivre avec le groupe Niagara, quand la ville dort.

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On continue avec Kenji Girac. Thiago, je vais offrir ce morceau à toutes les personnes qui nous ont appelés durant cette émission.

0: Auditeurs, auditrices, internautes, j'espère que vous passez un agréable moment entre compagnie. Moi, je vous dis déjà à mercredi prochain.
1: Je vais remercier les parrains et marraines de cette émission qui sont Monique de Buzet, Joseph-Francine de Bioule, Karine et David de Courrières, Marie-Jo Dugonois, Didier et Françoise de Nouville-les-Bois, Léona Dugonois, Gisèle de Gèvres, Robert-Yves de Couvin, Eliane de Profondeville, Louis et Agnès de Warnant. Un grand merci à vous de votre parrainage. Auditeurs, auditrices, j'espère que vous avez passé un agréable après-midi en notre compagnie. Encore un tout grand merci à toutes les personnes qui nous ont appelés durant cette émission. N'oubliez pas qu'on vous attend nombreux ce dimanche à 14h à la guinguette de Radio Chevauchoir avec Josiane Martin. Et moi, je vous dis à mercredi. Et n'oubliez pas que demain matin, vous retrouverez vos animatrices Lisiane et Viviane pour leur émission Le Tourniquet. Merci à vous déjà, une bonne écoute à toutes et à tous. Et moi, je vous dis à mercredi.

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0: branché sur un répondeur téléphonique. Je suis absent pour la journée. Veuillez laisser votre nom, votre numéro de téléphone ou au besoin un message. Dès mon retour, je vous rappellerai. Attention, au top sonore, parlez.
1: Allô, c'est moi. Je t'appelais simplement comme ça, parce que j'avais besoin de t'entendre, de te parler, et que je suis seule, et que tu me manques, et que sans toi, c'est drôle, mais j'ai l'impression de ne pas exister vraiment. Je suis devenue ta chose, quoi. Alors tu m'oublies pas trop, et puis tu me rappelles vite, vite. À tout à l'heure.

0: 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Je suis absent pour la journée. Veuillez laisser votre nom, votre numéro de téléphone ou au besoin un message. Dès mon retour, je vous rappellerai. Attention, au top sonore, parlez.
1: Coucou, c'est encore moi. Monsieur donne pas trop de ses nouvelles, on dirait. Ah, oh, c'est pas que je m'inquiète, seulement il est bientôt 8h et je nous ai préparé un petit dîner comme thème. Avec plein de petites surprises. Il y a des croquettes. Enfin, des tas de trucs à croquer, quoi. Peut-être même moi. On ne sait jamais. Alors, maintenant, s'agirait de venir.

0: Bonjour. Vous êtes branché sur un répondeur téléphonique. Je suis absent pour la journée. Veuillez laisser votre nom, votre numéro de téléphone ou au besoin un message. Dès mon retour, je vous rappellerai. Attention, au top sonore, parlez.
1: Allô? Il est 9h30. T'as pas téléphoné? T'as pas prévenu? Tu t'en fous, quoi? Quand je pense que j'aurais pu tomber vraiment amoureuse d'un mec de ton genre, je préfère en rire, tiens. Alors tu vois, ces histoires minables avec tes bonnes femmes, tes rendez-vous bidons, tous ces trucs-là, tu te les gardes. Et puis moi, tu mets une croix dessus. Je t'assure, c'est mieux pour nous deux. Salut.

0: c'est toi? Allô? Réponds. Veux pas l'idiote, enfin. C'est moi. J'ai été retardé par un rendez-vous d'affaires. Ne sois pas stupide. Réponds-moi. Juste quelques mots. J'entends le son de ta voix. Allô? 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
1: Bonjour. Vous êtes branché sur un répondeur téléphonique. Je ne suis pas là. Inutile de laisser votre nom, votre numéro de téléphone ou un message. Ça sert à rien du tout. C'est plus la peine.

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Je suis comme je suis, composé et interprété par Laurent Kordec dans un style teint variété de pop. Le sens du texte se vouloir l'affirmation de soi-même en faisant fi de l'adversité et de la bien-pensance.

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1: Eh bien, on va voyager en volant, parce qu'aujourd'hui, je vais vous parler des volatiles. Alors, une équipe de chercheurs du Centre de biologie de l'Université de Heidelberg en Allemagne a fait une étude à leur sujet. Elle a constaté qu'ils ont énormément de capacités, bien plus que l'on croyait. Un exemple, la corneille sait reconnaître le visage humain. Déjà bizarre, hein ? Elle a un comportement fascinant qui a été observé en Californie, en France et aussi au Japon. Elle pose les noix qu'elle ne peut et ne sait pas ouvrir. Elle les pose sur la route afin que les voitures les cassent pour elle. Par le passage des roues, évidemment, qui passent sur les noix, ben, elles sont écrasées. Et incroyable mais vrai, pour être en sécurité, la corneille le fait sur un passage pour piétons. Ceci, en plus, a un feu tricolore, oui, Jean-François rit, mais c'est vrai, c'est une étude qui a été faite. Et elle attend le passage des feux au vert pour récupérer le cerneau. Alors, un autre, les tourneaux, sans sonnet, est encore plus intelligent. Il reconnaît aussi les personnes, mais, bien plus étonnant, il peut aussi les appeler par leur nom. Il peut aussi répéter ce qu'il entend. Un exemple, reproduire les sons d'autres animaux, donc les cris, aussi la voix humaine, ou aussi les bruits du quotidien, genre sonnette, klaxon et des coups de marteau. Donc voilà, deux histoires de volatiles.
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1: On croit parfois qu'il faut avoir beaucoup pour pouvoir donner beaucoup. Mais les plus beaux cadeaux ne se trouvent pas toujours dans nos poches. 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

0: Quelqu'un qui n'a plus rien à quoi se raccrocher. C'est déjà beaucoup.
1: Bonjour, aujourd'hui, dans votre chronique gastronomique, on ressort un grand classique de la cuisine familiale. Le bouilli de bœuf, un plat généreux, économique et surtout, un plat qui embaume toute la maison pendant des heures. Pour commencer, choisissez environ 1 kg de bœuf à bouillir, par exemple du Palairon, du Gîte ou de la Macreuse. On plonge la viande dans une grande casserole d'eau froide avec un oignon piqué de quelques clous de girofle, une carotte, un poireau, une branche de céleri, du thym et du laurier. On sale, on poivre et on laisse monter doucement en température. Quand le bouillon commence à frémir, on écume les petites impuretés qui remontent à la surface. Et ensuite, patience. On laisse cuire 2 bonnes heures à feu doux. C'est justement cette cuisson lente qui va rendre la viande tendre et donner tout son goût au bouillon. Une petite heure avant la fin, on ajoute quelques pommes de terre et pourquoi pas des carottes supplémentaires, ça rend aimable. Certains ajouteront même un morceau de chou. Et là, on entre carrément dans le terroir du pot-au-feu. Au moment de servir, on sort la viande, on la découpe généreusement et on l'accompagne de ses légumes. Et surtout, ne jetez jamais le bouillon, filtré et servi bien chaud avec quelques vermicelles, c'est une véritable petite merveille. Ou alors, vous pouvez le conserver pour préparer une soupe ou une sauce. Et pour les puristes, il y a évidemment la moutarde forte à l'ancienne et quelques cornichons pour apporter cette petite touche d'acidité. Voilà, un très bon appétit, à bientôt.
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Rentrons dans l'histoire de la chanson Gabi d'Alain Bashung. Dans les années 60-70, Alain Bashung chante déjà, mais ne connaît pas la gloire. Son premier 45 tours, sorti en 1966, s'appelait « Pourquoi rêvez-vous des États-Unis ?». L'Alsacien d'adoption était considéré par la profession comme l'archétype du loser, auquel le succès tournait le dos, impossible d'y arriver. Après des chansons sans succès, en 1980, il écrit un nouveau titre qu'il soumet à son ami parolier Boris Bergman. Mais il n'est pas fan des paroles et garde seulement les deux premiers couplets. Boris Bergman griffonne sur le pupitre « À quoi ça sert la frite si t'as pas les moules ?» Ainsi, la chanson Gabi voit le jour et Alain pose sa mélodie sur le texte. Enregistrée au studio Ferber à Paris, la chanson est complétée dans l'antre de l'ingénieur du son Dominique Blanc-Francard. Mais qui est cette Gabi ? Gabi que cite Alain Bashung est le diminutif du terme gaboun, désignant un homosexuel en argot. C'est donc l'histoire d'un travesti ou transsexuel nommé Gabi qui échappa à tout le monde lors de sa sortie. Ce titre va faire décoller la carrière d'Alain Bashung. Voilà comment est née cette chanson. Maintenant, à vous de faire votre footing au milieu des algues et des coraux et de faire vos pompes sur les restes d'un vieux cargo.

Connaissez-vous le chant et les oiseaux de vos jardins ? Le bouvreuil pivoine. On le trouve un petit peu partout dans notre pays. On estime qu'il y a entre 500 000 et 1 million de couples. On le retrouve souvent dans les haies, fourrés, arbustes, arbres, mais également vergers. Pour l'observer, vous le trouverez dans la végétation, tantôt assez basse, dans les haies et arbustes, et tantôt dans les arbres un peu plus hauts. Il ne se montre pas souvent, ce bouvreuil. En général, il est farouche et prompt à s'envoler quand il se sent observé. S'il s'estime en sécurité, il peut passer de longs moments au même endroit, occupé à se nourrir. Il se déplace le plus souvent en couple. Son cri habituel est un doux sifflement, souvent répété. Notre bouvreuil aime les graines, les baies, les bourgeons également de petite taille. Il fait son nid dans les arbres, arbustes et même dans les conifères. Le cri du bouvreuil est un doux sifflement. Il s'entend bien plus souvent que son chant. Écoutons-le chanter.

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5: Bonjour à toutes et à tous et bienvenue dans les murmures de l'histoire. Nous allons remonter le temps pour découvrir une histoire, un personnage, un événement ou parfois un mystère que les années n'ont pas réussi à faire disparaître. Ici, pas de leçons poussiéreuses. Nous allons simplement ouvrir une porte sur le passé, écouter ce qu'il y a encore à nous raconter et peut-être découvrir que derrière les grands événements se cachent souvent les histoires les plus étonnantes. Alors installez-vous confortablement, laissez-vous vous guider par les murmures du passé. Les murmures de l'histoire par Olivier de Potter, en collaboration avec monlivrepapier.be.
6: Nous sommes le 4 avril 1900 à Bruxelles. C'est la fin de l'après-midi en gare du Nord. La grande gare bruxelloise vit son agitation habituelle. Le sifflet des locomotives, la vapeur qui monte le long des verrières, les employés qui courent, les voyageurs qui s'interpellent. Ce jour-là, pourtant, il y a dans l'air quelque chose de particulier. Sur un quai, on attend un train. Un train qui n'est pas comme les autres. À son bord se trouve l'un des hommes les plus importants d'Europe. Il s'appelle Albert Édouard. Il est le prince de Galles, fils aîné de la reine Victoria et l'héritier du trône du plus vaste empire du monde. Dans quelques mois, à la mort de sa mère, il deviendra le roi Édouard VII. Ce soir-là, il traverse simplement la Belgique en chemin de fer. En route vers le nord de l'Europe, une escale de routine. Le wagon royal est là, sur le quai. Portière entrouverte, fenêtre baissée à cause de la douceur du soir. Dans la foule, il y a aussi un garçon. Un garçon de 15 ans et demi. Il est petit, mince. Un apprenti ferblantier de Saint-Gilles. Il s'appelle Jean-Baptiste Cipido. Et dans sa poche, il y a un revolver acheté d'occasion avec quelques cartouches. Personne ne le regarde. Personne ne se méfie de lui. Qui pourrait imaginer que ce gamin, perdu parmi les curieux, s'apprête à commettre un geste qui va faire trembler les chancelleries des deux pays, provoquer une crise entre la Belgique et l'Angleterre, faire tomber un ministre à Paris et poser une question qui traverse encore notre droit aujourd'hui. À partir de quel âge est-on vraiment responsable de ces actes ? Pour comprendre le geste de Jean-Baptiste Cipido, il faut d'abord comprendre son époque. Et surtout, il faut comprendre pourquoi, en 1900, un adolescent de Bruxelles pouvait en venir à haïr un prince anglais qu'il n'avait jamais rencontré. À ce moment-là, très loin de la Belgique, à l'autre bout du monde, une guerre fait rage. En Afrique du Sud, l'Empire britannique affronte les Boers, ces colons d'origine néerlandaise. Installés depuis des générations, c'est la seconde guerre des Boers, une guerre qui est dure, longue et meurtrière. Et surtout, une guerre dont les échos parviennent en Europe et y soulèvent une immense vague d'indignation. Car, dans une grande partie de l'Europe continentale, on prend fait et cause pour les Boers. On les voit comme un petit peuple écrasé par la puissance coloniale britannique. Les journaux racontent les fermes brûlées, les familles déplacées, la souffrance des civils. L'Angleterre, à cette époque, n'a pas bonne presse sur le continent. Et dans l'esprit de beaucoup de jeunes gens, un homme incarne cet empire orgueilleux et lointain. le prince de Galles, héritier de la couronne. Est-il personnellement responsable de cette guerre ? Non. Le prince de Galles n'a pas le pouvoir de décider seul de la politique de l'Empire. Mais dans la colère populaire, les nuances comptent peu. Il est le visage de l'Angleterre, il est le symbole. Et pour certains, cela suffit à en faire un coupable. Jean-Baptiste Cipido baigne dans le climat. C'est un garçon du peuple, un apprenti ouvrier. Il fréquente la jeunesse socialiste. Il traîne du côté de la Maison du Peuple, ce grand foyer du mouvement ouvrier bruxellois, où l'on refait le monde, où l'on s'indigne, où l'on rêve de justice. On y parle des bourses, on y maudit l'impérialisme anglais. Et c'est là, dans ce bouillonnement, que va naître une idée. Une idée d'abord lancée, semble-t-il, comme une bravade. Voici l'un des aspects les plus troublants de cette affaire. Car le geste de Cipido, aussi grave soit-il, ne naît pas d'un long complot mûrement préparé. Il naît, en grande partie, d'un pari. Lorsque les jeunes gens de son entourage apprennent que le prince de Galles va traverser Bruxelles en train, l'idée surgit, presque en riant. Et si on l'assassinait ? On imagine le coup. On plaisante. On se chauffe les uns les autres. Pour la plupart, ce ne sont que des mots. La fanfaronnade des gamins qui refont le monde autour d'un verre. Mais Jean-Baptiste, lui, il prend la chose au sérieux. Ou du moins, il refuse de reculer. Selon les récits de l'époque, un pari est conclu. Le garçon aurait parié une petite somme qu'il irait, lui, jusqu'au bout. Ses camarades ne le croyaient pas vraiment. On ne croit jamais tout à fait celui qui dit qu'il va tuer un prince. Ce sont d'ailleurs deux de ses camarades qui se procurent l'arme et les cartouches. Le revolver est acheté d'occasion, au marché. Rien dans tout cela ne ressemble à l'organisation froide d'un tueur. Tout ressemble plutôt à l'engrenage terrible d'un défi d'adolescent qui va peut-être trop loin, qu'on ne sait plus arrêter et que l'orgueil empêche d'abandonner. Voilà toute l'ambiguïté du personnage. Était-il un militant sincère, prêt à mourir pour une cause ? Était-il un gamin entraîné dans un pari qu'il n'osait pas renier ? Les deux sans doute à la fois. Et c'est précisément cette ambiguïté qui rendra son procès si difficile à juger. Quoi qu'il en soit, ce 4 avril, Jean-Baptiste Cipido se rend à la gare du Nord. Il n'est pas seul. Une dizaine de ses camarades l'accompagnent. Le revolver est chargé. Le train du prince approche. Le train royal entre en gare. Le prince de Galles est installé dans son compartiment en compagnie de son épouse, la princesse Alexandra. Et par la fenêtre baissée, l'air du soir entre dans le wagon. C'est l'instant que choisit Cipido. Tandis que le convoi s'apprête à repartir, le garçon s'élance. Il saute sur le marchepied du wagon princier. De la main gauche, il accroche à la portière. De la main droite, il tient le revolver. Il passe le bras par la fenêtre ouverte et il tire. Une détonation. Puis il fait feu une seconde fois. À quelques pas de là, la princesse Alexandra assiste à la scène. Elle est saisie d'effroi. Et pourtant, l'impensable se produit. Les balles ne touchent personne. Ni le prince, ni la princesse, ni aucun des occupants du compartiment. On ne sait pas exactement pourquoi. La nervosité du tireur, l'exiguïté de sa position accrochée à la portière, le mouvement du train qui ébranle la maladresse d'un garçon de 15 ans qui n'avait sans doute jamais vraiment manié une arme, toujours est-il que le prince de Galles, futur roi d'Angleterre, en réchappe indemne. Au moment où Cipido s'apprête à tirer une nouvelle fois, une main l'arrête. Selon le récit, c'est le chef de gare ou un membre de l'entourage qui l'écarte du wagon et le fait tomber. En quelques secondes, le garçon est maîtrisé, plaqué au sol, arrêté. Le prince de Galles, lui, garde tout son sang-froid. Son train repart. L'homme qui deviendra Édouard VII poursuit son voyage comme si de rien n'était, avec ce flegme qui frappera les témoins. Mais derrière lui, sur le quai de la gare du Nord, une affaire d'État vient de commencer. Dès son arrestation, la machine se met en marche. Interrogatoire serré au poste de police de la gare. Enquête, perquisition. On identifie ses camarades. On remonte le fil du pari et l'achat de l'arme. Et Jean-Baptiste, lui, ne cherche pas vraiment à nier. Au contraire, il revendique son geste. Selon la presse de l'époque, il explique s'être longtemps dit que les hommes ambitieux qui déchaînent la guerre sacrifient tant de vies humaines qu'ils méritent d'être punis. Il affirme avoir voulu devenir, selon ses mots rapportés, le vengeur de l'humanité et frapper celui qui tenait pour un assassin. Il raconte être allé au marché, acheter un revolver d'occasion et des cartouches, puis avoir décidé d'aller jusqu'au bout. Ces déclarations, il faut les prendre pour ce qu'elles sont. Les paroles d'un adolescent de 15 ans, à la fois sincère dans son indignation et emporté par la grandeur du rôle qu'il imagine jouer. Il n'exprime aucun remords. Mais très vite, une question domine. Une question domine toutes les autres. Une question qui va décider de son sort. Ce n'est pas « a-t-il tiré ?» Cela, personne n'en doute. La question est autre. Elle est « peut-on juger et condamner un enfant de 15 ans comme on jugerait un homme ?» Car nous sommes en 1900. Et à cette époque, en Belgique comme ailleurs, il n'existe pas encore de tribunal pour la jeunesse. Il n'existe pas de justice spéciale pour les mineurs. Le code pénal traite pour l'essentiel les enfants comme les adultes. Un garçon de 15 ans qui tire sur un prince passe donc comme n'importe quel accusé devant la cour d'assises, devant un jury, avec au bout la possibilité des peines les plus lourdes. Le procès s'annonce et il va être suivi bien au-delà de Bruxelles, jusqu'à Londres, jusqu'à Paris. Cipido comparaît devant la cour d'assises du Brabant. L'affaire est énorme et elle fait peur à toute l'Europe. Un adolescent a tenté de tuer l'héritier du trône britannique. Tous les regards sont tournés vers le tribunal de Bruxelles. Mais le procès va se jouer sur un point de droit précis, presque technique, et pourtant décisif. À l'époque, lorsqu'un mineur comparaît devant un jury, celui-ci doit répondre à une question classique, une question rituelle de la justice alors. L'accusé a-t-il agi avec discernement ? Autrement dit, avait-il au moment des faits la pleine conscience de la portée de son acte, la maturité suffisante pour en être tenu pleinement responsable ? Si la réponse est oui, le mineur peut être condamné presque comme un adulte. Si la réponse est non, alors la loi considère qu'il n'a pas agi en pleine conscience et il doit être acquitté. Le 5 juillet 1900, le jury rend sa réponse. À la question de savoir si Jean-Baptiste Cipido a agi avec discernement, il répond non. En raison de son jeune âge, estime le jury. Le garçon n'a pas agi en plein discernement et cette réponse a une conséquence directe, mécanique. Cipido est acquitté. acquitté, le garçon qui a tiré sur les yeux des témoins sur le futur roi d'Angleterre, ressort sans condamnation pénale. Il est simplement prévu qu'il soit mis à la disposition du gouvernement, en principe, jusqu'à sa majorité. Une forme de mise sous tutelle destinée à l'encadrer. En Belgique, la décision fait grand bruit. Mais c'est ailleurs, de l'autre côté de la Manche, qu'elle va provoquer une véritable tempête. En Angleterre, l'acquittement de Cipido a été reçu comme une gifle. La presse britannique se déchaîne. Comment s'indigne-t-on ? Un homme qui a tiré sur l'héritier du trône peut-il ressortir libre ? Au Parlement, à la Chambre des communes, un responsable politique du premier plan, Arthur Balfour, parle d'une grave et très regrettable erreur de justice. La reine Victoria elle-même, dit-on, ne cache pas son mécontentement et le roi des Belges, Léopold II, doit essuyer les reproches venus de Londres. On frôle l'incident diplomatique et l'affaire ne s'arrête pas là, car après son acquittement, Jean-Baptiste Cipido ne reste pas sagement à la disposition des autorités belges. Il passe la frontière. Il file en France, où on le retrouve un temps sa trace à côté de Paris. La Belgique réclame alors son retour. Et c'est ici que l'affaire, déjà franco-belge et anglo-belge, devient un véritable casse-tête diplomatique et juridique. Car comment livrer Cipido ? Il a été acquitté. On ne peut pas l'extrader comme un criminel condamné. Les deux pays s'appuient sur une convention passée entre la France et la Belgique en 1898, qui prévoit précisément que les deux États se remettraient mutuellement les mineurs ayant agi sans discernement. On présenta la chose non pas comme une véritable extradition, mais comme une sorte de rapatriement. En France, cette remise de Cipido aux autorités belges soulève de vives protestations. À la Chambre des députés, l'affaire devient une arme politique. On reproche au gouvernement d'avoir livré un mineur. Le garde des Sceaux, Ernest Moniz, doit s'expliquer à la tribune. Et cet épisode, parmi les autres tensions de l'époque, contribue à fragiliser sa position. L'affaire d'un adolescent bruxellois et de son revolver était devenue à Paris une affaire de gouvernement. Ainsi, le geste d'un apprenti, Ferblantier, de 15 ans, avait fait bien plus que rater une cible. Il avait ébranlé les relations entre trois pays. Que devient alors Jean-Baptiste Cipido ? Une fois retombée l'agitation, ramené en Belgique, il est encadré par les autorités. Un temps, il est placé dans une institution, mais surtout, et c'est peut-être le plus surprenant, l'histoire de ce garçon ne se termine pas dans la violence à laquelle son geste semblait le promettre. Bien au contraire, devenu adulte, Jean-Baptiste Cipido mène une vie rangée, laborieuse, profondément ancrée dans le mouvement ouvrier qu'il l'avait vu grandir. On le retrouve engagé à la Maison du Peuple de Bruxelles, ce même lieu où, adolescent, il avait entendu maudire la guerre. Il fait longtemps partie de ses cadres, de son conseil de gestion. Il terminera sa vie professionnelle comme directeur au sein de coopératives socialistes belges, avant de se retirer, plus tard dans le sud de la France. Ceux qui l'ont connu le décrivent comme un homme généreux, énergique, fidèle à ses idéaux, bien loin de l'image du dangereux terroriste. Il meurt en 1959, à l'âge de 74 ans. Voilà donc l'incroyable trajectoire de cet homme, un adolescent qui, à 15 ans, faillit tuer un roi, et déclenché une crise internationale et qui vécut ensuite près de 60 ans dans une existence paisible et militante presque anonyme. Cette histoire si singulière nous tend un miroir. Car au fond, la vraie question qu'elle pose n'est pas celle du prince qui n'a rien eu, ni même celle de la crise diplomatique aujourd'hui oubliée. La vraie question, c'est celle que le jury de Bruxelles a dû trancher en 1900. Que faire d'un enfant qui commet un acte d'adulte? À l'époque, la justice n'avait pas d'autre outil que cette question du discernement brutal en tout ou rien. Soit l'enfant comprenait et on le traitait comme un homme, soit il ne comprenait pas et on le relâchait. Il n'existait rien entre les deux. Pas de tribunal pour les enfants, pas de justice adaptée, pas de véritable prise en compte de ce qu'un adolescent. Cet être qui n'est plus tout à fait un enfant et pas encore un adulte. C'est en partie de ces affaires de ce malaise qu'est née, peu à peu, l'idée d'une justice spécifique pour les mineurs, qui s'imposera au cours du XXe siècle. L'idée qu'un enfant qui bascule dans la violence n'est pas seulement un coupable à punir ou à relâcher, mais aussi souvent un être à comprendre, à protéger, à redresser. Et lorsque nous attendons aujourd'hui encore débattre de l'âge de la responsabilité pénale de ce que l'on peut exiger d'un adolescent, de la part de conscience et la part d'entraînement de ses actes, nous prolongeons, sans toujours le savoir, la question que posait déjà un soir d'avril 1900 sur un quai de gare le pari insensé d'un gamin de 15 ans. Cette histoire a été écrite par Olivier de Potter en collaboration avec mon livre papier.be. N'hésitez pas à me retrouver sur ma page YouTube, Les Murmures de l'Histoire. Voilà, le murmure s'éteint. Merci de m'avoir écouté et rendez-vous très bientôt pour un nouveau voyage dans les replis de l'Histoire.

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1: Au moment où la ville de Liège, Mons et Namur ont construit des gares vraiment surprenantes, aujourd'hui, j'ai décidé de vous parler de deux gares. La première, il s'agit de la gare d'Amsterdam Centrale. Elle se situe à deux pas des célèbres canaux de la capitale. Elle est imposante. Elle a été construite de 1881 à 1889, c'est-à-dire 8 ans. Elle est érigée sur 3 îles artificielles dans un lac. Ces 3 îles sont réunies par le comblement des canaux qui séparaient ces 3 îles. Étant donné que toute la ville d'Amsterdam se trouve sous le niveau de la mer, la plupart des bâtiments sont posés sur des pilotis. Ceci pour éviter de s'enfoncer dans le sol marécageux. La gare, quant à elle, repose sur près de 9000 plots. On peut dire qu'elle a véritablement les pieds dans l'eau. La seconde, c'est la gare de Porto. Elle est érigée sur le site du couvent bénédictin qui fut abandonné dès São Bento de Ave Maria. Elle est mise en service en 1896. C'est l'architecte José Marques da Silva qui a voulu construire cette gare. Il est un grand amateur d'art et a donc décidé d'en faire une œuvre d'art. À tel point qu'il en oublie la priorité première, il oublie de construire des guichets. La salle des pas perdue est couverte de 2000 azulejos. Les azulejos, ce sont les carreaux de faïence typiques du Portugal, mais aussi d'Espagne. Ces carreaux représentent des scènes de la vie populaire, des animaux et des plantes et des paysages. J'ai eu l'occasion 2 fois, en revenant de Cordoba, à 30 kilomètres de Cordoba, de m'arrêter dans un hôtel, et le propriétaire organisait des courses de lévriers, mais les lévriers de cette région. Eh bien, il y a tout un mur qui était rempli d'azulejos. C'était un énorme chien, donc un lévrier. C'était donc l'histoire des fameux 2 gares dont je voulais vous parler aujourd'hui.
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